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5: Bonjour et merci d'avoir choisi Canal Afrique pour vous informer à travers son programme Vue d'Afrique, le magazine d'actualité africaine en langue française. Tando assure la mise en onde de cette édition d'information et je suis Joël Mouteba à la présentation. Tout de suite, voici les grands titres qui font l'actualité de ce jour. En République démocratique du Congo, l'ancien président Joseph Kabila désigné lundi à la tête du FRN, une nouvelle coalition politico-militaire réunissant les principaux dirigeants politiques et militaires du M23 et de l'AFC. Le Tchad proteste contre une incursion de l'armée centrafricaine sur le territoire tchadien. Et nous parlerons également de Human Rights Watch qui dénonce dans un rapport publié lundi 12 octobre une répression qui porte atteinte aux droits des personnes LGBT au Sénégal. Ce sont là quelques-uns des grands titres qui seront développés après le bulletin d'information de Annie Kalongi. Annie, bonjour.
6: Bonjour, Joël.
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6: Bonjour à toutes et à tous et bienvenue à ce bulletin d'information. L'ancien président congolais Joseph Kabila prend la tête d'un nouveau mouvement politico-militaire baptisé Front pour la refondation de la nation, le FRN. L'alliance regroupe notamment le groupe armé M23 et l'alliance Fleuve Congo, soutenue par le Rwanda selon les autorités congolaises et plusieurs sources internationales. La création du mouvement a été annoncée lundi à Goma, ville de l'est du pays, contrôlée par le M23. Joseph Kabila, qui a dirigé la RDC de 2001 à 2019, est apparu aux côtés de plusieurs responsables du mouvement sans prendre la parole. Dans leur déclaration, les membres du FRN affirment vouloir mettre fin au pouvoir en place, y compris par la force. Cette annonce intervient dans un climat politique tendu, alors que le mandat du président Félix Tshisekedi doit s'achever en 2028. Les débats sur une éventuelle révision constitutionnelle alimentent les inquiétudes de l'opposition qui redoute une tentative de prolongation du pouvoir présidentiel. En Guinée, le président Mamadi Doumbouya a fixé au 29 novembre prochain les élections des conseils régionaux et au 20 décembre le scrutin pour désigner les deux tiers des membres du Sénat. Le tiers restant sera nommé par le chef de l'État. Les détails.
7: Ces deux échéances constituent les dernières étapes du processus de retour à l'ordre constitutionnel. Elles interviennent après les élections législatives de fin mai, largement remportées par la mouvance présidentielle et ses alliés, avec plus de 80% des sièges au Parlement. Les principaux partis d'opposition, notamment l'UFDG et le RPG, dissous en mars dernier, avaient boycotté le scrutin. Ces nouvelles échéances se dérouleront dans un contexte de restriction des libertés politiques, qui suscite des inquiétudes quant au pluralisme démocratique dans le pays.
6: Parlons à présent de l'armée fédérale éthiopienne qui poursuit son avancée dans la région du Tigré. Dimanche et lundi, les forces gouvernementales et leurs alliés sont entrés sans combattre dans les villes d'Adwa et d'Aksum, auparavant contrôlées par les rebelles tigréens. Ces avancées renforcent l'emprise du gouvernement fédéral dans le nord du pays, près de la frontière avec l'Érythrée. Explication.
8: Autre revers pour le Front de libération du peuple du Tigré, le TPLF. Cinq de ses hauts responsables ont été arrêtés près d'Anticho, dont le commandant adjoint de ses forces armées. Depuis la prise d'Alamata, dans le sud de la région, fin septembre, les positions du mouvement se fragilisent. Ses combattants se replient progressivement vers le nord. Cette évolution militaire pose désormais la question de l'avenir politique du TPLF, longtemps acteur central de la vie politique éthiopienne. La progression des forces fédérales pourrait ainsi modifier durablement les rapports de force dans cette région, marquée par des années de conflit.
6: Nous nous dirigeons au Maroc où le parti Authenticité et Modernité, le PAM, arrivé en tête des élections législatives du 23 septembre, formera un gouvernement de coalition avec trois autres formations politiques. L'accord annoncé lundi rassemble notamment des partis socialistes modérés et le parti nationaliste Istiklal. Ensemble, les quatre formations disposent de 207 sièges au Parlement, au-dessus du seuil de 198 sièges nécessaires pour obtenir la majorité. La dirigeante du PAM, Fatima Ezzara, et elle, Mansouri, a été chargée par le roi de former le prochain gouvernement. Elle devient ainsi la première femme appelée à diriger le gouvernement marocain. Le futur exécutif devra notamment poursuivre les préparatifs de la Coupe du monde de football 2030 co-organisée par le Maroc, le Portugal et l'Espagne. Il devra aussi répondre aux attentes des jeunes en matière d'emploi, d'éducation et de santé. Malgré cette alternance à la tête du gouvernement, le roi conserve d'importantes prérogatives, notamment en matière de défense et des politiques étrangères. Et pour finir, le président français Emmanuel Macron reçoit ce mardi à Paris son homologue tchadien Mahamat Idriss Déby Itno. Objectif, relancer le partenariat économique et sécuritaire entre les deux pays. Et c'est la fin de ce bulletin d'information. Merci à vous de l'avoir suivi. Au revoir.
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5: Rebonjour à tous et bienvenue sur Vue d'Afrique sur Channel Africa. Je suis Joël Mouteba et nous sommes en direct de Johannesburg en Afrique du Sud pour vous proposer le meilleur des reportages, des débats et bien plus encore sur l'Afrique. Nous serons à vos côtés jusqu'à 14h heure de Johannesburg, alors merci de rester avec nous. 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Et nous serons aussi ravis d'avoir de vos nouvelles. Envoyez-nous donc un message sur notre numéro WhatsApp +27 83 288 66 84. Encore une fois, bienvenue sur Vue d'Afrique sur Channel Africa. En Égypte, au Maroc et en Tunisie, les transferts d'argent des expatriés et le tourisme continuent de soutenir fortement l'activité économique. Selon des statistiques officielles, entre janvier et août 2026, ces deux sources de revenus ont généré ensemble plus de 70 milliards de dollars, apportant des devises précieuses et un soutien direct à des millions de familles. Pamela Kumba nous en dit plus.
9: Chaque mois, des millions d'Africains du Nord vivant à l'étranger envoient une partie de leurs revenus à leurs proches restés au pays. Dans le même temps, des millions de touristes visitent les plages, les sites historiques et les villes emblématiques de la région. Deux flux financiers qui jouent aujourd'hui un rôle stratégique dans les économies de l'Égypte, du Maroc et de la Tunisie. En Égypte, par exemple, les transferts des expatriés continuent d'atteindre des niveaux records. Selon les autorités financières, les transferts des Égyptiens travaillant à l'étranger ont atteint 29,7 milliards de dollars entre janvier et juillet 2026, soit une hausse de 28,1% par rapport à la même période de l'année précédente. Parallèlement, le secteur touristique confirme sa reprise. Les recettes touristiques égyptiennes ont atteint 14,4 milliards de dollars sur les 9 premiers mois de l'exercice budgétaire 2025-2026, selon les données présentées par la Banque centrale. Pour les autorités monétaires égyptiennes, ces flux constituent l'un des principaux piliers des réserves en devises et contribue à renforcer la résilience de l'économie nationale. Au Maroc, la contribution de la diaspora et du tourisme demeure tout aussi stratégique. Les chiffres de l'Office d'échange montrent que les transferts des Marocains résidant à l'étranger ont atteint 89,2 milliards de dirhams à la fin du mois d'août, soit une hausse de 9% sur un an. Dans le même temps, les recettes touristiques ont progressé de 9,7% pour atteindre 97,9 milliards de dirhams. Selon l'Office d'échange, ces deux sources de revenus couvrent à elles seules une part importante des besoins en devises du pays et contribuent à réduire les déséquilibres extérieurs. Abderrahim Bouaza, le directeur général de la Banque Al-Maghreb, a souligné l'importance des transferts de la diaspora pour l'inclusion financière et la stabilité des flux financiers du royaume. En Tunisie, les transferts des Tunisiens résidant à l'étranger et les recettes du tourisme continuent également de soutenir l'activité économique. Les transferts ont atteint 5,3 milliards de dirhams à la fin du mois de juillet, contre 5,04 milliards un an auparavant. Les recettes touristiques ont pour leur part atteint 4,36 milliards de dinars. Au total, ces deux postes ont généré 9,66 milliards de dinars au cours des 7 premiers mois de l'année. La Tunisie souligne que ces ressources jouent un rôle essentiel dans le soutien des réserves en devises et dans le financement de l'économie nationale. Pour les analystes, la performance de ces trois pays, l'importance croissante des diasporas africaines et du secteur touristique comme source de financement stable, dans un contexte marqué par les tensions géopolitiques et les incertitudes économiques mondiales, ces flux permettent de soutenir la consommation des ménages, d'améliorer les comptes extérieurs et de renforcer la capacité des États à faire face aux chocs économiques. Ces transferts de fonds des expatriés et recettes du tourisme apparaissent aujourd'hui en Afrique du Nord comme deux moteurs essentiels de l'économie. De l'Égypte au Maroc, en passant par la Tunisie, ces ressources contribuent non seulement à la stabilité macroéconomique, mais aussi au bien-être quotidien de millions de familles qui en dépendent directement. Pamela Kumba pour Channel Africa Actualité.
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5: La répression des personnes LGBT s'intensifie toujours plus au Sénégal, où plus de 300 personnes auraient été arrêtées entre février et juillet, selon Human Rights Watch, qui dénonce dans un rapport publié lundi 12 octobre une répression qui porte atteinte à leurs droits. En mars, le Parlement a adopté une loi doublant les peines encourues pour les relations homosexuelles. Le texte prévoit également des sanctions pénales pour la promotion et le financement de l'homosexualité. Selon l'organisation, la peur des arrestations et la stigmatisation incitent les personnes concernées à se cacher. Et pour en parler, nous sommes en ligne avec le professeur Ababakar Mboup, coordonnateur du collectif Indsam Jikoi contre l'homosexualité. Bienvenue sur Vue d'Afrique, professeur Mboup, bonjour. Est-ce que le professeur Mboup nous reçoit? Allô, professeur? Voilà, on essaie de joindre le professeur Mboup qui apparemment n'arrive pas à se faire entendre. Je l'annonçais tout à l'heure, il sera question avec lui de la répression des personnes LGBT qui s'intensifie toujours plus au Sénégal, où plus de 300 personnes auraient été arrêtées entre février et juillet au Sénégal. Voilà, on va devoir se connecter avec le professeur d'une autre manière. Professeur, vous me recevez? Bonjour, professeur Mboup.
10: Oui, je vous reçois bien. Bonjour, madame.
5: Merci d'être des nôtres sur Vue d'Afrique. Alors, le nouveau texte modifie l'article 319 du Code pénal en portant la peine de 5 à 10 ans d'emprisonnement pour les actes qualifiés de contre-nature. Ma question est celle-ci. Quelles sont, selon vous, les motivations qui justifient ce durcissement législatif?
10: Bon, la raison, elle est simple. Merci d'abord vraiment de me coder en fait cette interview, véritablement pour éclairer sur certaines questions. La raison, elle est très simple, parce que le Sénégal s'est considéré comme une société menacée par ses us. Vous savez, depuis les années 2000, il y a un certain recrudescence de ce phénomène, véritablement, je vais l'appeler des mariages homosexuels qui se sont tenus à Mbao en 2008, en 2015 aussi, ils sont tenus à Kaolack, etc. Alors la société s'est sentie véritablement menacée et véritablement a voulu protéger donc son espace et ses projets de faire ses enfants.
5: Au Sénégal, les défenseurs des personnes LGBT dénoncent des violences, des humiliations et même des difficultés à accéder à une défense juridique. Comment distinguer dans ce débat le désaccord avec l'homosexualité et le respect des droits d'une personne arrêtée ou détenue?
10: Au Sénégal, en fait, la justice se repose sur un principe contradictoire. Déjà, lorsqu'une personne est arrêtée, à la police ou à la gendarmerie, elle a droit à un avocat. Sans cela, la procédure sera biaisée et la procédure, en fait, n'ira pas jusqu'à la terre. Donc, je ne crois pas véritablement à ces assertions-là.
5: Mais monsieur professeur Mboub, j'allais dire, quel est le rôle de votre organisation au Sénégal? Je veux dire, comment intervenez-vous généralement auprès des autorités et quel rôle jouez-vous dans l'application de cette nouvelle loi?
10: Véritablement, nous exhortons les autorités, véritablement, à appliquer dans toute sa rigueur et sa plénitude cette loi, tout simplement pour, comme je l'ai évoqué tantôt, mieux protéger nos us, parce que le Sénégal a une histoire, le Sénégal vraiment a des us, a des valeurs, et nous y tenons comme à la prunelle de nos yeux. Ces Occidentaux-là qui veulent véritablement nous imposer aussi leur manière de voir aussi, ont leur réalité et ils y tiennent. Aussi, nous avons en fait ce droit-là aussi.
5: Il faut relever que le rapport de Human Rights Watch fait état de personnes battues, fouettées ou blessées, ainsi que des tests de dépistage du VIH imposés sans consentement éclairé. Quelle est la position de votre ONG face à ces témoignages précis?
10: En tout cas, je n'ai pas connaissance à des personnes qui sont battues lorsqu'ils sont arrêtés.
5: Mais quelle est votre position quant à ce genre de situation lorsque des personnes se font tester, par exemple, des tests de dépistage du VIH imposés sans consentement?
10: Moi, je ne pense pas qu'on puisse les imposer, en fait, ces tests-là. Ce n'est pas possible. Comme je l'ai dit, tantôt au Sénégal, lorsque vous arrêtez une personne, obligatoirement, cette personne-là, vous lui notifiez d'abord qu'il est en garde à vue, qu'il est en état d'arrestation. Et obligatoirement, il a droit à une assistance juridique. Et tous ces droits, véritablement, lui seront signifiés. Donc, je ne pense pas qu'on puisse véritablement imposer une quelconque...
5: En parlant de droit, professeur Mboup, des avocats interrogés par Human Rights Watch indiquent que leurs proches leur déconseillent de représenter des personnes poursuivies pour actes contre nature. Considérez-vous que le droit à une défense effective est pleinement garanti dans ce type de procédure?
10: Bon, j'avoue, je ne sais pas concrètement ce qui se passe parce que je ne suis pas en tout cas dans le secret des jeux. Mais au Sénégal, la société véritablement est foncièrement hostile en tout cas à cette question-là, foncièrement. Il se peut que des avocats soient déconseillés véritablement de défendre des présumés, des personnes arrêtées. Mais à ma connaissance, je n'en connais pas.
5: On va peut-être finir avec cette question. La Commission africaine des droits de l'homme se réunit actuellement à Dakar et les Jeux olympiques de la jeunesse doivent s'y ouvrir. à la fin du mois. Souhaitez-vous que la loi sénégalaise sur l'homosexualité soit débattue avec ces instances internationales? Ou estimez-vous que cette question doit rester du ressort des autorités sénégalaises?
10: Mais pourquoi cette question doit être débattue? Le Sénégal est un pays souverain. Le peuple sénégalais est souverain, a décidé souverainement que cette loi doit être corsée, véritablement pour protéger la société, pour protéger ses préjugés. Pourquoi devrions-nous, parce qu'il y a en tout cas un événement à venir, débattre encore de cette question-là, souverainement? Ceci impliquerait que le peuple sénégalais n'est plus souverain. Vous savez, actuellement, aux États-Unis, il se passe des choses que, en tout cas, beaucoup de gens n'apprécient pas. Pourtant, il déroule

0: quelques conseils et véritablement c'est ce que nous avons fait. Cet épisode véritablement est derrière nous. Vraiment, maintenant, nous sommes dans l'application stricte de cette loi pour protéger ce peuple-là. Parce que nous ne sommes pas en phase, ou bien nous n'approuvons pas ce phénomène-là.
1: On comprend donc que pour vous, cette question doit rester du ressort des autorités sénégalaises. Professeur Mboup, Ababacar Mboup, merci beaucoup pour vos réponses à nos questions sur Vue d'Afrique. Professeur, au revoir.
0: Mais c'est moi qui vous remercie. Au revoir. Bien des choses.
1: Merci. L'ancien président de la République démocratique du Congo, Joseph Kabila, a été désigné lundi à Goma à la tête du Front pour la refondation de la nation FRN, une nouvelle coalition politico-militaire réunissant les principaux dirigeants politiques et militaires de la rébellion du M23 et de l'AFC. Le point depuis Goma avec Gisèle Kaimbani, notre correspondante dans l'Est de la RDC.
2: L'ancien président de la République démocratique du Congo, Joseph Kabila, a officiellement pris la tête du Front pour la refondation de la nation FRN, un nouveau mouvement politico-militaire. L'annonce a été faite lundi 12 octobre 2026 dans la soirée en ville de Goma, au Nord Kivu. Dans l'exposé de motifs, le FRN veut mettre fin à la tyrannie par tous les moyens, y compris par la force.
3: En vertu de l'article 64 de la Constitution, ils ont créé, les signataires donc ont créé ce jour, un mouvement politico-militaire dénommé Front pour la refondation de la nation. Le Front pour la refondation de la nation a pour mission de fédérer et coordonner toutes les forces de résistance afin de mettre un terme à la tyrannie par tous les moyens, y compris la force, et de créer un nouveau cap et de nouvelles perspectives à donner au pays en restaurant les fondamentaux, socle du bon fonctionnement du République.
2: Une sortie qui arrive 72 heures après son adresse à la nation. Vendredi 9 octobre, Joseph Kabila annonçait revenir dans un plus bref délai avec ce qu'il qualifie comme une solution pour répondre à la gravité et à l'urgence de la situation.
4: Estimant qu'il était impératif et urgent de redresser la barre, et fort de mon expérience à la tête de notre pays, j'avais terminé mon adresse en proposant une thérapie de choc en 12 points. Près d'un an et demi après mon adresse du 23 mai 2025, force est de constater que mes propositions, mises en garde et conseils ont été superbement ignorées par ceux qui nous gouvernent. Au regard de tout ce qui précède, une double conclusion s'impose. Premièrement, le Congo est en péril. Le sauver est un impératif et une urgence. Deuxièmement, trahi par celui qui avait fait le serment de le protéger et ne pouvant compter sur personne sinon lui-même, le peuple congolais, première victime de la tyrannie et ce barbarie, a rendez-vous avec l'histoire. Face à ces choix, pour le moins existentiels, n'étant pas de ceux qui se dérobent à leur devoir, je partagerai donc avec notre peuple dans les heures, jours et semaines à venir, ma conviction sur ce que nous devons entreprendre ensemble pour répondre à la gravité et à l'urgence de la situation.
2: Le FRN créé remplace l'AFC, Alliance Fleuve Congo, du label AFC M23 et comporte 5 organes, notamment le Collège des fondateurs, le Collège de la Révolution, le président, les vice-présidents et les comités exécutifs avec Joseph Kabila comme président.
3: En attendant la mise en place complète, les signataires ont désigné à l'unanimité M. Joseph Kabila Kabange, président de la République honoraire, en qualité de président du FRN. M. Corneille Nanga Yobelu et M. Bertrand Bissimon, en qualité de vice-président. Le général-major Emmanuel Sultani Makenga, chef d'état-major général de l'armée révolutionnaire congolaise, avec rang de vice-président.

0: Ndeli Mukema Kaliki, en qualité de secrétaire général et coordonnateur du comité exécutif. Monsieur Benjamin Monipa, en qualité de secrétaire général adjoint et coordonnateur adjoint du comité exécutif. Monsieur Désiré Mukomera Rugema, en qualité de secrétaire permanent du collège des fondateurs. L'adoption et la signature du présent acte met définitivement fin à l'existence de l'Alliance Fleuve Congo, AFC en sigle. Le Front pour la refondation de la nation succède de plein droit à l'AFC.
1: Depuis Goma, Gisèle Kaimbani pour Channel Africa, Actualité.
2: Gisèle Kaimbani, merci. On s'envole pour la Côte d'Ivoire. Le professeur Sébastien Dano-Djedjé, président du Conseil stratégique et politique du PPACI de Laurent Gbagbo, a été formellement inculpé lundi de 17 chefs d'accusation, dont actes terroristes et atteintes à la sûreté de l'État. Des faits graves liés aux violences de la présidentielle de 2025. Visé par la section antiterroriste, le haut cadre a pu regagner son domicile sous contrôle judiciaire, mais cette affaire s'ajoute à une longue série d'arrestations qui décime la direction du parti. À Abidjan, les détails de ce nouveau bras de fer avec notre correspondant, Célé Marius Kouassi.
3: La convocation officielle du professeur Sébastien Dano-Djedjé, notifiée directement au siège du PPACI, le Parti des Peuples Africains, Côte d'Ivoire, par le doyen des juges d'instruction, a immédiatement cristallisé l'attention publique en raison de la nature de la juridiction saisie. En effet, l'ancien ministre a été contraint de se présenter au cabinet de la section antiterroriste. Ce choix institutionnel confère d'emblée une gravité exceptionnelle à la procédure, éloignant l'affaire du cadre des simples délits d'opinion pour l'ancrer dans le domaine de la sûreté de l'État. Sur le plan interne, Sébastien Dano-Djedjé occupe une place centrale depuis la réorganisation de la direction du PPACI en août 2026. En tant que président du conseil stratégique et politique de ce parti, il s'est vu confier par Laurent Gbagbo la coordination générale et la supervision des structures du mouvement. On en sait désormais un peu plus sur l'issue de son audition. Le cadre du parti de Laurent Gbagbo fait face à un total de 17 chefs d'accusation. Parmi ces griffes figurent les qualifications d'une extrême lourdeur, à savoir actes terroristes, assassinats et atteinte à la sûreté de l'État. Selon la défense, ces accusations découlent directement des violences et des troubles électoraux ayant émaillé le scrutin présidentiel d'octobre 2025. Bien que son avocate, Maître Roselyne Aka Serikba, dénonce une procédure irrégulière, l'audition de 2 heures s'est soldée par une inculpation formelle. Si Sébastien Dano-Djedjé a pu regagner son domicile sous le régime du contrôle judiciaire, cette inculpation fragilise la direction opérationnelle du parti. Cette mise en cause ne constitue pas un événement isolé, mais s'insère dans une dynamique de vagues successives qui affecte en ce moment le sommet du PPACI. Pour rappel, un mois auparavant, le 11 septembre, Justin Kone Katinan, 4e vice-président et porte-parole du PPACI, a été placé sous mandat de dépôt. Si ce dernier avait initialement été visé par une plainte pour diffamation du parti au pouvoir, le RHDP, le Rassemblement des Oufotistes pour la démocratie et la paix, après avoir dénoncé des liens avec l'orpaillage illégal, son incarcération effective relève également des procédures liées à l'élection présidentielle de 2025 pour des motifs de terrorisme et d'insurrection. Avant eux, en novembre dernier, c'est Damanan Picasse, un autre fidèle de Laurent Gbagbo, qui était écroué sous de semblables accusations d'actes terroristes. Cette multiplication des procédures dessine deux grilles de lecture irréconciliables au sein de l'espace public ivoirien. D'un côté, la base militante et les sympathisants du PPACI perçoivent ces actions comme une manœuvre de harcèlement politique visant à neutraliser les forces d'opposition à l'approche des futures échéances et à fragiliser l'alliance du Front commun. À l'inverse, les autorités ivoiriennes réfutent catégoriquement toute instrumentalisation de l'appareil judiciaire. Les sources gouvernementales soutiennent que les prévenus sont des prisonniers de droit commun devant répondre d'infractions explicitement prévues et réprimées par le code pénal, indépendamment de leur statut politique. En somme, l'inculpation de Sébastien Dano-Djedjé par la section antiterroriste constitue un autre point majeur dans la détérioration des relations entre le pouvoir et le PPACI. Un PPACI déjà éprouvé par les incarcérations de Justin Kone Katinan et de Damanan Picasse. Alors que le gouvernement invoque la stricte application de la loi pour des faits criminels liés à l'élection de 2025, le PPACI, lui, y voit plutôt une justice sélective. L'évolution de ce contrôle judiciaire déterminera sans nul doute la capacité de l'opposition à structurer sa contestation dans les mois à venir. Depuis Abidjan, c'est les Marus Kouassi pour Canal Afrique.
2: Et c'est ainsi que s'achève la première partie de Vue d'Afrique. Merci à tous de rester connectés, car la deuxième partie débute avec en tête l'information des sports que nous présente Kabongo Joël.
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5: Amis sportifs, bonjour, bienvenue à cette nouvelle édition qui s'ouvre en football féminin. C'est ce mardi 13 octobre que l'équipe nationale féminine sud-africaine Banyana Banyana vont jouer, va rencontrer le Madagascar pour le match retour. La rencontre est prévue dans la soirée au stade de Bombela, situé dans la province de Bloemfontein. Et pour sa part, le Kenya a de nouveau battu le Seychelles sous le score de 11 buts contre 0 lundi en match retour des qualifications africaines pour les Jeux Olympiques de Los Angeles 2028, déjà victorieuse à aller sur le même score de 11 contre 0. Les Kenyans Harambe Starlet passent au tour suivant avec un score cumulé de 22 buts contre 0. La Confédération africaine de football, CAF, en sigle, a appelé à consolider les performances des sélections africaines à la Coupe du Monde 2030 à l'issue de la conférence stratégique organisée pendant 3 jours à Santa Maria, sur l'île des Salles, Cabo Verde. La conférence stratégique a réuni les présidents et responsables de 54 associations membres de la CAF, des sélectionneurs nationaux et des experts de football, sous la conduite de son président Patrice Motsepe, en présence notamment du président de la Fédération international de football, l'association FIFA, Gianni Infantino. Revenant sur le mondial 2026, la CAF s'est réjouie de la participation du continent africain avec 10 sélections dont 9 ont atteint la phase d'élimination directe. Pour Patrice Motsepe, ces résultats doivent se traduire par des actions réaffirmant l'ambition de voir une sélection africaine remporter un jour la Coupe du Monde. La CAF a précisé que les échanges ont porté sur les investissements, la formation des entraîneurs, le développement des jeunes, la gouvernance et le renforcement des partenariats commerciaux et audiovisuels.
6: Sur le plan technique, la FIFA a mis en avant les progrès de l'organisation collective et de la discipline tactique des équipes africaines. Il a toutefois relevé des marges de progression dans la création d'occasions, le pressing et la gestion des fins de match. Les sélectionneurs présents ont également partagé leurs expériences, notamment sur la préparation des équipes, les choix tactiques et la gestion des périodes internationales. La CAF a indiqué que cette conférence devait permettre de tirer les enseignements du Mondial 2026 et de définir des axes de travail pour les prochaines échéances. Le défi consiste désormais à transformer les résultats obtenus en progrès durable afin de renforcer la présence et les ambitions du football africain à l'horizon 2030.
5: Rendons-nous au Bénin en match de Ligue. Cotonou FC a battu Dynamo d'Abomey sous le score de 3 buts contre 2 dimanche lors de la troisième journée de la Silti League 1 béninoise. Après 2 journées sans succès, Cotonou FC décroche ainsi sa première victoire de la saison. Parlons des marathons de Chicago. Vainqueur au marathon de Chicago, l'Éthiopienne Awa Ifeza a conservé son titre en améliorant son record personnel de 84 secondes. Elle a devancé la Kenyane Sharon Okedi, deuxième en 2h14 minutes 7 secondes, et sa compatriote Brigitte Kosgei, troisième en 2h14 minutes 55 secondes. Les trois athlètes africaines ont réalisé les meilleurs temps jamais enregistrés par 3 femmes. Sous les 2h15 minutes dans une même marathon.
6: Chez les hommes, Amos Kipruto a pris le dessus sur l'Ougandais Jacob Kiplimo, qui a terminé quatrième en 2h04 minutes 18 secondes. Le Kenyan a amélioré son record personnel de 30 secondes, terminant devant les Éthiopiens Tadès Bikila, deuxième en 2h02 minutes 56 secondes, et Milkeza Mangesha, troisième en 2h03 minutes 46 secondes. À noter que cette course sur route, labellisée Platinum par World Athletics, s'est disputée dimanche 11 octobre.
5: Restons encore en marathon pour dire que le Kenyan Philemon Kiriago a lui remporté dimanche la course au classique du défi des couleurs au Québec, au Canada, en 1h11 minutes 24 secondes avec 19 secondes d'avance sur l'Américain Mason Copy. Cette victoire sur un parcours en montée et descente confirme ainsi sa deuxième Coupe du Monde consécutive de course en montagne, le circuit annuel de l'Association mondiale de la discipline. Il termine termine le classement général de la saison avec 396 points devant ses compatriotes Richard Atuya, 290, et Michael Saouli, 223 points. Et nous bouclons en cricket. L'Afrique du Sud doit encore marquer 319 runs pour battre l'Australie dans le premier test à Durban. À la fin de la quatrième journée lundi, elle comptait 102 runs pour quatre joueurs éliminés dans sa seconde manche. Les Proteas en une dernière journée, ce mardi 13 octobre, pour atteindre l'objectif de 241 runs fixé par l'Australie. Voilà, c'est par cette note que se referme cette édition. Merci de l'avoir suivi.
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2: Le sport, c'est fini, mais l'information continue sur Vue d'Afrique. Niamey, la capitale du Niger, a accueilli du 5 au 7 octobre 2026 les travaux de la 10e édition du Salon africain de l'innovation et de l'entreprise innovante. L'événement a réuni au Centre international de conférences Mahamat Gandhi des représentants de 17 pays membres de l'Organisation africaine de la propriété intellectuelle, OAPI. Pour les experts, il s'agit pour les participants de trouver les voies et moyens pour sortir l'organisation, les chercheurs et les promoteurs d'entreprises innovantes de trouver des financements pérennes. Plus de précisions avec notre correspondante Kabirou Chefouzara.
7: Innovateurs, chercheurs, investisseurs, agents administratifs, créateurs de start-up et patronats, ils se sont tous donné rendez-vous dans la capitale nigérienne pour mûrir les réflexions sur cette question centrale qui préoccupe les organisateurs de l'OAPI et les États membres. D'entrée de jeu, M. Loukou Denis Bohoussou, directeur général de l'OAPI, s'est adressé aux participants par un questionnement.
8: Combien d'inventions prometteuses sont abandonnées faute de ressources? Combien de prototypes n'atteignent jamais le stade de la commercialisation? Combien de jeunes entrepreneurs voient leurs rêves s'éteindre faute d'accès au crédit ou à l'investissement? Face à cette réalité, nous avons la conviction que la propriété intellectuelle doit devenir une partie de la solution.
7: Le thème retenu de cette édition 2026 du CET est propriété intellectuelle et financement des PME innovantes. Pour le général de division Ousmane Abdou Harouna, gouverneur de la région de Niamey, la 10e édition du CET doit être celle de l'espoir pour les PME africaines.
9: Étudiants, chercheurs, artisans, jeunes créateurs d'entreprises, transformez votre clairvoyance en architecture de réussite sociale et de souveraineté en capacité. Transformez également votre lucidité en discipline. Ainsi, vous serez des acteurs vivants et engagés d'un nouvel ordre qui se cherche. N'ayez pas raison trop tard. Préparez-vous dès à présent en pensant loin, en produisant dur, en sécurisant l'intelligence, qui vous feront comprendre qu'en toute chose, la due préparation vous éloignera du sillage de la précaution ruineuse pour vous mener à la victoire.
7: Cette biennale consacrée à la créativité se tient pour la première fois au Niger. Elle offre au pays l'opportunité de produire ses propres connaissances, concevoir ses propres solutions et transformer ses ressources en valeur. Occasion pour le colonel-major Abdrahman Amadou, ministre des Transports et de l'Aviation Civile, ouvrant les travaux du salon au nom du Premier ministre, de dire qu'il n'y a point de souveraineté économique sans maîtrise de la science, de la technologie et de l'innovation. Les autorités nigériennes sont persuadées que pour s'émanciper économiquement, il faut que l'Afrique finance elle-même ses chercheurs et innovateurs.
10: L'obstacle majeur à notre essor technologique réside dans le fossé qui sépare nos institutions financières de l'économie de la connaissance. Nos banques et nos investisseurs ont trop souvent fonctionné selon le paradigme hérité d'une époque révolue, exigeant des garanties matérielles classiques tout en ignorant la valeur des actifs immatériels.
7: Le gouvernement nigérien se félicite de l'initiative de faire de la propriété intellectuelle financière mobilisable auprès des banques. Kabiru Chifuzara, Niamey, Channel Africa.
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2: Le gouvernement tchadien a convoqué dimanche l'ambassadeur de la République centrafricaine accrédité à N'Djamena pour protester contre une incursion de l'armée centrafricaine sur le territoire tchadien. Selon un communiqué du gouvernement tchadien, cette incursion survenue dans la localité d'Amnabaka a fait 16 blessés graves parmi les soldats tchadiens déployés à la frontière ainsi que plusieurs morts civils tués par les bombardements. Le ministère centrafricain de la Défense avait affirmé le 10 octobre avoir mené une opération préventive avec l'appui des spécialistes russes pour neutraliser une menace étrangère dans la Vakaga. Et pour évoquer cette montée de tension entre le Tchad et la RCA, nous sommes en ligne avec M. Abdelkerim Koundougouni, président du mouvement politique Le Pacte des Bâtisseurs. M. Koundougouni, bienvenue sur Vue d'Afrique, bonjour.
13: Bonjour et merci pour l'invitation. C'est toujours un plaisir d'être parmi vous.
2: Merci de l'avoir accepté. Alors, comment le pacte des bâtisseurs qualifie-t-il cet incident frontalier? Les explications de Bangui qui parlent d'opérations préventives contre des rebelles vous paraissent-elles suffisantes pour justifier cette intervention militaire?
13: Même si l'objectif est compréhensible, mais combattre une rébellion ne donne à aucun gouvernement un permis de franchir la frontière de son voisin. La sécurité de Bangui ne peut pas se construire au détriment de la souveraineté du Tchad. Il faut que ça soit clair et net. Quelles que soient les raisons qui ont amené, que ce soit volontairement ou involontairement, l'armée centrafricaine et le groupe militaire russe qui le soutient, de franchir la frontière, de combattre sur le territoire tchadien et de bombarder l'armée tchadienne. C'est inacceptable, c'est un incident très grave et c'est une atteinte à notre souveraineté.
2: Des opérations militaires centrafricaines sont au cœur d'un incident avec le Tchad qui affirme que son territoire a été violé. Selon vous, cet épisode, révèle-t-il des failles dans la manière dont le gouvernement Touadéra conduit ses opérations militaires et gère ses frontières?
13: Alors, ça dépend. Soit Bangui, donc le gouvernement de Touadéra, savait que ce soldat allait franchir la frontière, puisque une telle opération ne peut pas se faire de façon improvisée. Et c'est très grave. Soit Bangui ne le savait pas, et c'est tout aussi inquiétant. Ça veut dire que c'est deux options, soit l'une, soit l'autre. Mais moi, je pense que Bangui est au courant que cette opération est en train d'être préparée et Bangui est au courant que la frontière risque d'être franchie et Bangui n'a pas tenu important de prévenir le Tchad pour cet incident, puisque il y a eu déjà un précédent, vous savez déjà ce précédent. Et là, c'est la deuxième fois que cet incident arrive. Je pense que ce n'est pas de l'inadvertance, ce n'est pas un incident. C'est un acte qui a été sciemment posé et c'est là doit alerter sur les intentions du gouvernement de Touadéra quant à la gestion commune de la question de la sécurité entre nos deux pays.
2: Il faut relever qu'en 2021, le Tchad avait déjà accusé la Centrafrique d'avoir attaqué un de ses postes militaires et tué 10 soldats. 5 ans plus tard, un nouvel incident éclate. Qu'est-ce qui a changé dans la manière dont Bangui et N'Djamena gèrent leurs relations sécuritaires depuis?
13: Les relations sont assez paradoxales. On dit qu'il faut faire de la coopération. Après 2021, les deux gouvernements se sont engagés justement à pouvoir faire en sorte que ce genre d'incident ne se reproduise plus. Mais on a constaté que de deux côtés, il y a une méfiance profonde entre les deux acteurs. Le Tchad accuse la Centrafrique d'héberger et de soutenir des rebelles hostiles au gouvernement tchadien. Le gouvernement centrafricain accuse le Tchad d'héberger et de soutenir des opposants et des rebelles contre le gouvernement Ouattara. Donc on se retrouve face à deux accusations qui ont mené justement à des drames entre nos deux peuples. Maintenant, c'est aux deux gouvernements de pouvoir faire en sorte que cela ne puisse pas se reproduire et de faire très attention que cette méfiance entre nos deux États puisse vraiment s'arrêter et qu'une véritable coopération entre ces deux pays puisse être mise en place, une force mixte capable de pouvoir travailler et de coopérer, assurer la sécurité entre ces deux frontières. C'est la seule solution. Et aussi, peut-être si les deux États n'arrivent pas à s'entendre, si le niveau de méfiance est assez élevé, il y a des mécanismes africains qui existent au niveau de l'Union africaine. Il faut avoir recours à ces mécanismes d'arbitrage, d'accompagnement et de gestion des crises de telle nature. Mais rester chacun dans son coin et accuser l'autre ne fera que retarder peut-être des catastrophes et des crises ouvertes, hein, entre nos deux États. Et cela, je pense que nos deux peuples ne méritent pas une telle crise et une telle guerre à cause de la défaillance de ces deux gouvernements ou à cause des positions obtus et obstinées de ces États à ces gouvernants de rester dans son coin et accuser l'autre. Il faut arriver absolument à avoir un mécanisme panafricain là, sur cette question.
2: J'allais dire, le Tchad a convoqué l'ambassadeur centrafricain après cet incident, alors que Mahamat Idriss Déby est attendu à Paris pour une visite officielle. Que peut rechercher le président tchadien sur le plan diplomatique dans ce contexte? Et quelles conséquences cette crise pourrait avoir pour les relations entre Bangui et ses partenaires?
13: Paris ne doit pas devenir l'arbitre d'un différend entre deux États africains en cette période-là est révolue. Le règlement doit d'abord être tchadien, centrafricain, régional et africain. Comme je vous ai dit tantôt, il y a des mécanismes africains pour résoudre des problèmes et des crises africains et entre des États africains. Maintenant, Mahamat Déby est à Paris pour essayer de trouver des solutions, peut-être à des problèmes dont il fait face au Tchad. C'est un président qui n'a pas de légitimité, c'est un président qui n'a pas de crédibilité, c'est un président qui n'arrive pas à faire face à des problèmes de sécurité, qui n'arrive pas à régler des problèmes au Tchad et qui essaie d'aller maintenant chercher des partenaires comme la France pour trouver des solutions à ses propres problèmes de gouvernance. La France essaie à travers le Tchad, je pense, de revenir au Sahel, revenir au Tchad et pouvoir avoir un accès à cet espace d'où elle a été chassée, qu'elle soit, vous connaissez, le Niger, le Mali, le Burkina Faso et le Tchad ont renvoyé les soldats français. Aujourd'hui, la France peut-être essaye, en essayant de rendre crédible le gouvernement tchadien qui a énormément de problèmes de légitimité, c'est peut-être que les deux États, les deux gouvernements, les deux chefs d'État essayent de chacun de pouvoir défendre ses intérêts et ce n'est pas, mais vraiment pas, pour une question d'arbitrage, une question de règlement de conflit entre la Centrafrique et le Tchad.
2: Et face à cette situation, Monsieur Kouadougouni, quel conseil donneriez-vous au président Touadéra pour éviter que cet incident ne se transforme en crise durable avec le Tchad?
13: C'est très simple. La Centrafrique est un pays frère. Et le peuple centrafricain et le peuple tchadien sont liés par le sang et par l'histoire. Et souvenez-vous, avant, c'était l'Oubangui-Chari. La Centrafrique et le Tchad faisaient un seul pays. Donc, quand on a un tel lien et une profondeur historique dans l'amitié entre les deux peuples, il est vraiment, vraiment important que Touadéra puisse reconnaître la gravité de l'incident, présenter des excuses officielles au Tchad, ordonner une enquête militaire transparente, suspendre la responsabilité opérationnelle concernée pendant l'enquête et clarifier le rôle éventuel des forces étrangères ou auxiliaires qui soutiennent l'armée centrafricaine dans cet incident. Et peut-être, comme je vous l'ai dit, proposer un dispositif permanent de sécurité frontalière, une ligne directe entre les deux gouvernements, des patrouilles coordonnées, des cartographies communes exactes de nos frontières, notifiées au préalable des opérations et des réunions régulières pour éviter que de tels malentendus ou de tels incidents arrivent. On a des préfets, des gouverneurs, on a des responsables militaires régionaux qui sont dans cette zone. Pourquoi ils ne communiquent pas? Pourquoi ils n'échangent pas? Pourquoi ils ne mettent pas en place des dispositifs? La solution est entre les mains des deux États. Ne cherchez pas ailleurs. S'ils sont dépassés, qu'ils n'ont qu'à aller voir l'Union africaine.
2: Abdel Kerim Koundougoumi, président du mouvement politique Le Pacte des Bâtisseurs. Merci encore pour votre intervention sur Vue d'Afrique, Monsieur Koundougoumi. Au revoir.
13: Merci à vous. Merci. Au revoir.
2: Sans plus tarder, je cède le micro à Ayam Shekifu du service Swahili. Elle nous parle des gros titres de Darubini Africa. Henry, bonjour.
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2: C'est sûr, Darubini Africa tout à l'heure. Merci à toi Henry. Mais en attendant, l'information en français continue. Kabongo Joël nous revient pour l'information économique.
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5: Madame, Monsieur, bonjour, bienvenue à cette nouvelle édition. L'Afrique du Sud est confrontée à des graves risques pour la desserte en eau potable et pour les récoltes agricoles de cette fin d'année. Le service météorologique sud-africain prévoit des températures supérieures et des précipitations inférieures à la normale sur la majeure partie du pays entre octobre et décembre 2026, mettant au risque le secteur agricole sud-africain. Plusieurs experts en eau avertissent qu'un phénomène climatique El Nino imminent et entraînerait une saison plus chaude et plus sèche, exerçant une pression importante sur les principaux cours d'eau et barrages d'approvisionnement en eau, en particulier dans les régions à pluie estivale comme le KwaZulu-Natal. Les autorités municipales appellent les résidents et les entreprises à intensifier leurs efforts de conservation de l'eau afin de préserver les ressources limitées à la période estivale de pointe. La République démocratique du Congo plaide pour le renforcement des mécanismes de traçabilité et de contrôle des minerais dans la région de Grand Lac afin de lutter contre les circuits illicites d'approvisionnement. Cette position a été défendue lundi à Lusaka en Zambie par le ministre congolais des Mines, Louis Watum Kabamba, à l'occasion de la 10e réunion des ministres de Mines de la Conférence internationale sur la région de Grand Lac. Le ministre a insisté sur la nécessité de renforcer les mécanismes de certification des minerais, d'améliorer le partage d'informations entre les États membres et de veiller à l'application effective des résolutions régionales.
6: Louis Watum Kabamba a également plaidé pour la transformation locale des ressources naturelles et le développement de chaînes de valeur régionales. Ces orientations visent notamment à stimuler les investissements, à favoriser la création d'emplois et à soutenir l'industrialisation des pays de la région. À noter que les travaux de cette réunion se poursuivent à huis clos autour des enjeux liés à la gouvernance des ressources naturelles, à la traçabilité des minerais et à la lutte contre les circuits illicites d'approvisionnement.
5: Rendons-nous au Burkina Faso. Selon un rapport validé lundi à Ouagadougou, sur 17 mines industrielles assujetties au mécanisme de financement du fonds de réhabilitation et de fermeture des mines, 10 ont cotisé contre 4 sur 11 mines semi-mécanisées et 3 sur 44 carrières industrielles. Ce rapport a été présenté par la Direction générale des mines et de la géologie à l'issue de l'atelier de validation du rapport interministériel sur le fonds. Le montant des cotisations a progressé par rapport à 2024, où environ 13 milliards de francs CFA avaient été enregistrés. Elle se situe à plus de 14 milliards de francs CFA en 2025. Doulaye Sanou, secrétaire général du ministère de l'Énergie, des Mines et des Carrières qui présidait les travaux, a indiqué que le ministère doit financer la réhabilitation des espaces affectés par les activités extractives pendant l'exploitation des sites et après leur fermeture. Le rapport examine notamment les cotisations l'organisation, la situation des plans de réhabilitation, leur validation et les difficultés de mise en œuvre. Les participants ont par ailleurs discuté des transferts des fonds de la Banque centrale des États de l'Afrique de l'Ouest, BCEAO, vers le Trésor public burkinabé. Le pays de l'Alliance des États du Sahel et le Togo veulent harmoniser leurs pratiques douanières et faciliter ainsi les échanges commerciaux. Pendant 3 jours, des experts de ces 4 pays se réunissent à Ouagadougou pour préparer un régime tarifaire préférentiel confédéral. Ces travaux autour de la facilitation des échanges commerciaux ont été ouverts par le directeur général des douanes du Burkina Faso, Yves Kafando. Ils doivent notamment permettre de financer les projets de décision instituant un régime tarifaire préférentiel en définissant les règles d'origine des marchandises et les procédures de certification de leur origine confédérale. Cette rencontre préparatoire précède la 5e réunion des directeurs généraux des douanes de l'AS prévue du 15 au 16 octobre dans la capitale burkinabé. Les experts examineront également la mise en œuvre des recommandations de leur précédente réunion tenue à Bamako les 2 et les 3 octobre derniers.
6: Le renforcement des capacités des administrations douanières avec l'appui de l'Institut des finances publiques du Burkina Faso sera également abordé. À l'ouverture des travaux, Kafando a plaidé pour une coopération renforcée entre les administrations de l'AES et du Togo. L'objectif est d'harmoniser les procédures, de fluidifier les échanges et de sécuriser les recettes publiques. Des recommandations seront soumises aux directeurs généraux des douanes des pays concernés et au commissaire général de l'Office togolais des recettes à l'issue des travaux. Le Togo, qui ne fait pas partie de l'AES, participe à cette concertation douanière dans le cadre du renforcement de la coopération régionale.
5: Et puis avant de se séparer, dans un communiqué publié lundi, la compagnie Ethiopian Airlines a confirmé la reprise de ce vol régulier vers Makele à compter du dimanche 11 octobre après plusieurs semaines de perturbations de trafic aérien liées au conflit dans la région du Tigré. La compagnie avait suspendu ses liaisons régulières avec 3 destinations dans la région, à savoir Makele, Aksoun et Shir, après la prise de contrôle des aéroports par les forces tigréennes. La reprise de vol intervient alors que l'armée éthiopienne et ses alliés entendent leur contrôle territorial dans la région après avoir repris le contrôle de la capitale régionale. En annonçant l'ouverture des réservations pour Makele, la compagnie n'a toutefois pas précisé si les liaisons suspendues vers Aksoum et Shir seraient également rétablies. Selon les médias locaux, les environs de ces 2 villes restent encore le théâtre d'affrontements entre l'armée éthiopienne et les forces rebelles. C'est par cette note que se referme cette édition de la page économique. Merci de l'avoir suivi.
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2: Et c'est ainsi que s'achève aujourd'hui Vue d'Afrique. Merci à tous pour votre fidélité. Un petit rappel de notre titre avant de nous quitter. Il était question de la RDC où l'ancien président Joseph Kabila, désigné lundi à la tête du FRN, une nouvelle coalition politico-militaire. On a également parlé du Tchad qui proteste contre une incursion de l'armée centrafricaine sur son territoire, mais également de Human Rights Watch qui dénonce dans un rapport une répression qui porte atteinte aux droits des personnes LGBT au Sénégal. Je suis Joëlle Mouteba. Tando est à la mise en onde de cette édition et à la production du magazine, c'est Guillaume Kabisoso. On se retrouve demain, même heure, même chaîne. Au revoir.
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